salut et bienvenue à C'est formidable. Je m'appelle Florence K et je suis très heureuse d'être en votre compagnie pour la prochaine heure. This is your Francophone Hour of the Week on CBC Music and CBC Radio. Today, we'll find out what Céline Dion is doing aboard the Titanic, meet a handsome boy who may be trouble, and hear all about the paparazzi. But first, here is La Cérémonie by Cœur de Pirate.

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